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1: Ouais, c'est le tout le plus attendu, hein.

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0: Bélier, un appel vidéo ou un message vous redonne une pêche d'enfer.
1: Taureau, traînez en pyjama jusqu'à midi, c'est l'astro-conseil du jour.
0: Gémeaux, un fou rire avec un inconnu illumine votre balade.
2: Cancer, vous êtes la personne qu'on appelle pour avoir du réconfort ce dimanche.
3: Lion, offrez-vous ce petit luxe qui vous fait de l'œil depuis des jours.
4: Ami Vierge, vous exprimez enfin ce que vous avez sur le cœur et ça fait du bien.
5: Les Balances, une promenade en nature vous permet de trier vos pensées.
6: Scorpion, vous vous sentez invincible, c'est le moment de lancer un défi.
7: Sagittaire, foncez dans votre lit avec un bon bouquin, coupez tout le reste.
8: Capricorne, un échange profond avec un ami renforce votre complicité.
9: Les Verseaux, vous trouvez l'inspiration pour démarrer la semaine prochaine en fanfare.
10: Et puis Poissons, votre bonté naturelle vous attire une surprise très touchante.
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0: Et nous sommes le 26 juillet aujourd'hui, nous fêtons les Anne et les Joachim. Et en ce 26 juillet, je pourrais vous parler de la création en 1908 aux États-Unis du Bureau of Investigation, le BOI, le futur FBI. Création de Charles-Joseph Bonaparte, homme politique américain et petit-neveu de Napoléon Ier. J'aurais aussi pu vous parler de l'annexion de Tahiti par la France en 1891. Mais le 26 juillet 1943, naît Michael Philip Jagger, plus connu sous le prénom de Mick. Le papy du rock avec les Rolling Stones peut s'enorgueillir d'être l'un des plus vieux groupes de rock encore en activité de l'histoire. Créé en 1962, les Stones sont un de ces rares groupes à avoir gardé sa formation originelle. C'est donc au début des années 60 que se noue sa création. Mick Jagger et Keith Richards se connaissent déjà puisqu'ils sont allés en classe ensemble. La rencontre décisive est celle avec Brian Jones et Ian Stewart dans un club de Londres. Les Rolling Stones naissent en 62 avec en plus le bassiste Bill Wyman et le batteur Charlie Watts. Discret au début sur scène, Mick Jagger commence à s'imposer et devient le leader au détriment de Brian Jones. Il va très vite proposer ses inspirations sur les disques du groupe. Avec Keith Richards, il composera The Last Time en 65 et enchaînera avec le légendaire I Can't Get No Satisfaction la même année. Suivront Jumping, Jack Flash, Paint in Black ou encore Sympathy for the Devil. En 60 ans de carrière et une vie d'excès en tout genre, les papis du rock ont marqué et marquent encore l'histoire de la musique. La citation du jour est signée Mick Jagger. Il n'y a aucun problème à se laisser aller dans la mesure où vous savez quand revenir.
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0: ma sélection télé pour votre soirée du dimanche 26 juillet sur TF1. Super Chondriac, film avec Danny Boone et Cadmerad. Romain est un hypochondriac convaincu que chaque petit mal est le signe d'une maladie grave. Sa vie est un véritable parcours du combattant, rythmé par ses consultations médicales incessantes. Sur France 2, heureux gagnant en film avec Fabrice Eboué. Une chance sur 19 millions, plus de probabilité d'être frappé par une météorite que de gagner au loto. Pour nos heureux gagnants, le rêve va rapidement se transformer en cauchemar et leur vie voler en éclats. Sur W9, Le Cerveau, film avec Jean-Paul Belmondo. Sur Sister, Le Voyage Extraordinaire de Samy, film d'animation. Sur France 3, Enquête à haut risque, série. Sur France 5, Les 100 lieux qu'il faut voir, série documentaire sur le thème Le Nord, terre de vélo. Et puis sur M6 Capital, magazine sur le thème Camping, club, village vacances. Jusqu'où iront les nouvelles formules all-inclusive? Une semaine en famille, en France et en all-inclusive pour moins de 2000 euros. C'est le nouveau défi de tous les géants des vacances. Très belle soirée télé à tous.
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1: Bonjour à tous, c'est Cyril. On se retrouve pour vos idées de sorties. Samedi 25 et dimanche 26 juillet, Terre en Fête à Vinxin. Tout un week-end d'animation, soirée concert gratuit, c'est organisé par les jeunes agriculteurs de Dordogne. Lundi 27 juillet, sur la commune de Champagne et Fontaine, marché gourmand. Il se déroulera sur le champ de foire à partir de 19h. Restauration sur place, il sera animé par le groupe Aquarelle. Vendredi 31 juillet, sur la commune de Fontaine, un loto organisé par le comité des fêtes et animé par Carole et Thierry à 20h30. De nombreuses cartes cadeaux sont à gagner, dont une de 300 euros. Il y aura le jeu du bar et une bourriche. Sur place, grillades, frites, pâtisseries, buvettes et tombola. Samedi 1er août à Fontaine, spectacle années 80 à partir de 22h. Dimanche 2 août, la fête se poursuit à Champagne et Fontaine. De 15h à 18h, concours de fléchettes ouvert à tous. Promenade en calèche et poney gratuit. À 19h, plateau repas, jambon braisé, haricots ou paella pour 16 euros. Et à 22h, revue de cabaret avec la compagnie Spirit Spectacle. À 23h30, feu d'artifice. Voilà, c'était vos idées de sortie. Vous pouvez retrouver tous les détails de ces manifestations sur le site internet de Liberté FM ou sur notre page Facebook. Si vous aussi, vous êtes organisateur d'une manifestation et que vous souhaitez en faire la promotion sur notre antenne, n'hésitez pas à nous envoyer un mail à contact@libertefm.fr. Quant à moi, je vous dis à très vite.
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0: Bélier, un appel vidéo ou un message vous redonne une pêche d'enfer.
1: Taureau, traînez en pyjama jusqu'à midi, c'est l'astro-conseil du jour.
0: Gémeaux, un fou rire avec un inconnu illumine votre balade.
1: Cancer, vous êtes la personne qu'on appelle pour avoir du réconfort ce dimanche.
0: Lion, offrez-vous ce petit luxe qui vous fait de l'œil depuis des jours.
1: Amis Vierge, vous exprimez enfin ce que vous avez sur le cœur et ça fait du bien.
0: Les Balances, une promenade en nature vous permet de trier vos pensées.
1: Scorpion, vous vous sentez invincible, c'est le moment de lancer un défi.
0: Sagittaire, foncez dans votre lit avec un bon bouquin, coupez tout le reste.
1: Capricorne, un échange profond avec un ami renforce votre complicité.
0: Les Verseaux, vous trouvez l'inspiration pour démarrer la semaine prochaine en fanfare.
1: Et puis Poissons, votre bonté naturelle vous attire une surprise très

0: Nous sommes le 26 juillet aujourd'hui, nous fêtons les Anne et les Joachim. Et en ce 26 juillet, je pourrais vous parler de la création en 1908 aux États-Unis du Bureau of Investigation, le BOI, le futur FBI. Création de Charles-Joseph Bonaparte, homme politique américain et petit-neveu de Napoléon Ier. J'aurais aussi pu vous parler de l'annexion de Tahiti par la France en 1891. Mais le 26 juillet 1943, naît Michael Philip Jagger, plus connu sous le prénom de Mick. Le papy du rock avec les Rolling Stones peut s'enorgueillir d'être l'un des plus vieux groupes de rock encore en activité de l'histoire. Créé en 1962, les Stones sont un de ces rares groupes à avoir gardé sa formation originelle. C'est donc au début des années 60 que se noue sa création. Mick Jagger et Keith Richards se connaissent déjà puisqu'ils sont allés en classe ensemble. La rencontre décisive est celle avec Brian Jones et Ian Stewart dans un club de Londres. Les Rolling Stones naissent en 62 avec en plus le bassiste Bill Wyman et le batteur Charlie Watts. Discret au début sur scène, Mick Jagger commence à s'imposer et devient le leader au détriment de Brian Jones. Il va très vite proposer ses inspirations sur les disques du groupe. Avec Keith Richards, il composera The Last Time en 65 et enchaînera avec le légendaire I Can't Get No Satisfaction la même année. Suivront Jumping, Jack Flash, Paint in Black ou encore Sympathy for the Devil. En 60 ans de carrière et une vie d'excès en tout genre, les papis du rock ont marqué et marquent encore l'histoire de la musique. La citation du jour est signée Mick Jagger. Il n'y a aucun problème à se laisser aller dans la mesure où vous savez quand revenir.
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0: Bonjour, ma sélection télé pour votre soirée du dimanche 26 juillet sur TF1. Superchondriaque, film avec Danny Boone et Cadmerade. Romain est un hypochondriaque convaincu que chaque petit mal est le signe d'une maladie grave. Sa vie est un véritable parcours du combattant, rythmé par ses consultations médicales incessantes. Sur France 2, heureux gagnant, film avec Fabrice Eboué. Une chance sur 19 millions, plus de probabilité d'être frappé par une météorite que de gagner au loto. Pour nos heureux gagnants, le rêve va rapidement se transformer en cauchemar et leur vie voler en éclats. Sur W9, Le Cerveau, film avec Jean-Paul Belmondo. Sur Sister, Le Voyage Extraordinaire de Samy, film d'animation. Sur France 3, Enquête à haut risque, série. Sur France 5, Les 100 lieux qu'il faut voir, série documentaire sur le thème Le Nord, terre de vélo. Et puis sur M6 Capital, magazine sur le thème Camping, club, village vacances. Jusqu'où iront les nouvelles formules all inclusive? Une semaine en famille, en France et en all inclusive pour moins de 2000 euros. C'est le nouveau défi de tous les géants des vacances. Très belle soirée télé à tous.
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2: Bonjour à tous, c'est Cyril. On se retrouve pour vos idées de sorties. Samedi 25 et dimanche 26 juillet, Terre en fête à Vinxin. Tout un week-end d'animation, soirée concert gratuit, c'est organisé par les jeunes agriculteurs de Dordogne. Lundi 27 juillet sur la commune de Champagne et Fontaine, marché gourmand. Il se déroulera sur le champ de foire à partir de 19h. Restauration sur place, il sera animé par le groupe Aquarelle. Vendredi 31 juillet, sur la commune de Fontaine, un loto organisé par le comité des fêtes et animé par Carole et Thierry à 20h30. De nombreuses cartes cadeaux sont à gagner, dont une de 300 euros. Il y aura le jeu du bar et une bourriche. Sur place, grillades, frites, pâtisseries, buvettes et tombola. Samedi 1er août à Fontaine, spectacle années 80 à partir de 22h. Dimanche 2 août, la fête se poursuit à Champagne et Fontaine. De 15h à 18h, concours de fléchettes ouvert à tous. Promenade en calèche et poney gratuit. À 19h, plateau repas, jambon braisé, haricots ou paella pour 16 euros. Et à 22h, revue de cabaret avec la compagnie Spirit Spectacle. À 23h30, feu d'artifice. Voilà, c'était vos idées de sortie. Vous pouvez retrouver tous les détails de ces manifestations sur le site internet de Liberté FM ou sur notre page Facebook. Si vous aussi vous êtes organisateur d'une manifestation et que vous souhaitez en faire la promotion sur notre antenne, n'hésitez pas à nous envoyer un mail à contact@libertefm.fr. Quant à moi, je vous dis à très vite.
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1: Bonjour à tous, c'est Cyril. On se retrouve pour vos idées de sorties. Samedi 25 et dimanche 26 juillet, Terre en Fête à Vinxin. Tout un week-end d'animation, soirée concert gratuit, c'est organisé par les jeunes agriculteurs de Dordogne. Lundi 27 juillet sur la commune de Champagne et Fontaine, marché gourmand. Il se déroulera sur le champ de foire à partir de 19h. Restauration sur place, il sera animé par le groupe Aquarelle. Vendredi 31 juillet, sur la commune de Fontaine, un loto organisé par le comité des fêtes et animé par Carole et Thierry à 20h30. De nombreuses cartes cadeaux sont à gagner, dont une de 300 euros. Il y aura le jeu du bar et une bourriche. Sur place, grillades, frites, pâtisseries, buvettes et tombola. Samedi 1er août à Fontaine, spectacle années 80 à partir de 22h. Dimanche 2 août, la fête se poursuit à Champagne et Fontaine. De 15h à 18h, concours de fléchettes ouvert à tous. Promenade en calèche et poney gratuit. À 19h, plateau repas, jambon braisé, haricots ou paella pour 16 euros. Et à 22h, revue de cabaret avec la compagnie Spirit Spectacle. À 23h30, feu d'artifice. Voilà, c'était vos idées de sortie. Vous pouvez retrouver tous les détails de ces manifestations sur le site internet de Liberté FM ou sur notre page Facebook. Si vous aussi vous êtes organisateur d'une manifestation et que vous souhaitez en faire la promotion sur notre antenne, n'hésitez pas à nous envoyer un mail à contact@libertefm.fr. Quant à moi, je vous dis à très vite.
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Bonjour, ma sélection télé pour votre soirée du dimanche 26 juillet sur TF1. Super Chondriac, film avec Danny Boone et Cadmerad. Romain est un hypochondriac convaincu que chaque petit mal est le signe d'une maladie grave. Sa vie est un véritable parcours du combattant, rythmé par ses consultations médicales incessantes. Sur France 2, heureux gagnant, film avec Fabrice Eboué. Une chance sur 19 millions, plus de probabilité d'être frappé par une météorite que de gagner au loto. Pour nos heureux gagnants, le rêve va rapidement se transformer en cauchemar et leur vie voler en éclats. Sur W9, Le Cerveau, film avec Jean-Paul Belmondo. Sur Sister, Le Voyage Extraordinaire de Samy, film d'animation. Sur France 3, Enquête à haut risque, série. Sur France 5, Les 100 lieux qu'il faut voir, série documentaire sur le thème Le Nord, terre de vélo. Et puis sur M6 Capital, magazine sur le thème Camping, club, village vacances. Jusqu'où iront les nouvelles formules all inclusive? Une semaine en famille, en France et en all inclusive pour moins de 2000 euros. C'est le nouveau défi de tous les géants des vacances. Très belle soirée télé à tous. 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
1: Bonjour à tous, c'est Cyril. On se retrouve pour vos idées de sorties. Samedi 25 et dimanche 26 juillet, Terre en Fête à Vinxin. Tout un week-end d'animation, soirée concert gratuit, c'est organisé par les jeunes agriculteurs de Dordogne. Lundi 27 juillet, sur la commune de Champagne et Fontaine, marché gourmand. Il se déroulera sur le champ de foire à partir de 19h. Restauration sur place, il sera animé par le groupe Aquarelle. Vendredi 31 juillet, sur la commune de Fontaine, un loto organisé par le comité des fêtes et animé par Carole et Thierry à 20h30. De nombreuses cartes cadeaux sont à gagner, dont une de 300 euros. Il y aura le jeu du bar et une bourriche. Sur place, grillades, frites, pâtisseries, buvettes et tombola. Samedi 1er août à Fontaine, spectacle années 80 à partir de 22h. Dimanche 2 août, la fête se poursuit à Champagne et Fontaine. De 15h à 18h, concours de fléchettes ouvert à tous. Promenade en calèche et poney gratuit. À 19h, plateau repas, jambon braisé, haricots ou paella pour 16 euros. Et à 22h, revue de cabaret avec la compagnie Spirit Spectacle. À 23h30, feu d'artifice. Voilà, c'était vos idées de sortie. Vous pouvez retrouver tous les détails de ces manifestations sur le site internet de Liberté FM ou sur notre page Facebook. Si vous aussi, vous êtes organisateur d'une manifestation et que vous souhaitez en faire la promotion sur notre antenne, n'hésitez pas à nous envoyer un mail à contact@libertefm.fr. Quant à moi, je vous dis à très vite.

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0: Bonjour, ma sélection télé pour votre soirée du dimanche 26 juillet sur TF1. Superchondriaque, film avec Danny Boone et Cadmerade. Romain est un hypochondriaque convaincu que chaque petit mal est le signe d'une maladie grave. Sa vie est un véritable parcours du combattant, rythmé par ses consultations médicales incessantes. Sur France 2, heureux gagnant, film avec Fabrice Eboué. Une chance sur 19 millions, plus de probabilité d'être frappé par une météorite que de gagner au loto. Pour nos heureux gagnants, le rêve va rapidement se transformer en cauchemar et leur vie voler en éclats. Sur W9, Le Cerveau, film avec Jean-Paul Belmondo. Sur Sister, Le Voyage Extraordinaire de Samy, film d'animation. Sur France 3, Enquête à haut risque, série. Sur France 5, Les 100 lieux qu'il faut voir, série documentaire sur le thème Le Nord, terre de vélo. Et puis sur M6 Capital, magazine sur le thème Camping, club, village vacances. Jusqu'où iront les nouvelles formules all inclusive? Une semaine en famille, en France et en all inclusive pour moins de 2000 euros. C'est le nouveau défi de tous les géants des vacances. Très belle soirée télé à tous.
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0: Bienvenue dans ce Radio Week-end d'été. Nous avons eu pour certains un peu de canicule, de la fraîcheur pour d'autres. Quoi qu'il en soit, nous allons faire de la musique comme d'habitude. Si vous aimez le disco français, vous allez vous régaler. Nous vous avons préparé une petite séquence aux petits oignons. Ce sera pour tout à l'heure. Nous aurons les incontournables, petite musique que nous avons en tête. Nous aurons les anniversaires.
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0: Les incontournables, tout d'abord, les groupes qui durent, il y en a peu, et c'est le cas d'un groupe français qui est incontournable, Indochine.

Indochine, incontournable français, l'incontournable étranger. Ah, vous allez vous régaler. Voici l'incontournable étranger. Les clashs se posent toujours la même question. Should I stay or should I go?

0: Clash, l'incontournable étranger qui nous amène aux anniversaires.
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0: Indra est suédoise, vous allez voir que l'histoire est intéressante. Elle est née en 1967, le 20 juillet. Elle a fait toute sa carrière à partir de la France. Indra arrive en France, elle suivait son petit ami. Et c'est Orlando, le frère de Dalida, qui va s'occuper de sa carrière.

Ah, un peu suédoise, beaucoup française. Et voici un grand guitariste qui est toujours de ce monde, Carlos Santana. Santana, il est né au Mexique le 20 juillet 1947. Il y a quelque chose que nous avons dans l'oreille, c'est Europa.

Carlos Santana, anniversaire d'une américaine, Kim Carnes, 20 juillet 1945, née en Californie. Son tube planétaire Bette Davis Eyes, c'était en 1981, était un hommage à l'actrice Bette Davis.

Kim Carnes. Voici un anniversaire émouvant en cette période. Charlotte Gainsbourg, née le 21 juillet 1971 à Londres. Écoutez bien la musique, on reconnaît bien la patte de son papa Serge Gainsbourg.

Charlotte Gainsbourg, le 22 juillet, nous ne pouvons pas passer à côté de la française la plus connue à l'étranger aujourd'hui, Mireille Mathieu. 22 juillet 1946, née à Avignon, et voici une petite chose que l'on doit à Patricia Carli. Patricia Carli, c'était « Arrête, arrête, ne me touche pas ». Elle a écrit pour Mireille Mathieu, et à l'époque, on ne lésinait pas sur le nombre de violons.

Mireille Mathieu, bon anniversaire. 22 juillet, une pensée pour un très grand Serge Reggiani, né en Italie en 1922. Il nous quitte le 22 juillet 2004. Il était acteur tout d'abord et il est venu à la chanson sur le tard. Mais quelle belle carrière! En 2004, il avait 82 ans.

0: deux Français sont nés le même jour, mais pas la même année. Voici le premier, Yves Duteil, 24 juillet 1949.
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0: Alors c'était contagieux.
1: Yves Duteil, né un 24 juillet. Quelques années plus tôt, naissance d'Hervé Villard. Hervé, c'était le 24 juillet 1946.

0: Les Stones avec Mick Jagger.
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0: Jane Birkin, voici ce qui a été son dernier passage en studio. L'album de Salvatore et Adamo. Ce sont des duos avec des chanteuses, des chanteurs, des adaptations de grands titres américains ou britanniques. Sur cet album, Salvatore et Adamo nous refait I'm Not In Love de 10cc et c'est un duo avec Jane Birkin.

Le dernier passage en studio de Jane Birkin sur l'album de Salvatore Adamo. Voici Voyou. C'est évidemment un pseudo. Il est né dans le Nord, Thibaut Van Hollande. Il est né en 1989, pour être précis. Son papa est prof de musique. Il est donc tombé dans la musique tout petit. Il fait des choses très très différentes. Et sur un album précédent, il avait repris une jolie chose d'Henri Salvador.

Jardin d'hiver d'Henri Salvador avec la version de Voyou. Vous vous souvenez des étés 80, très certainement, nous étions en pleine période disco. Été, vacances, soleil, plage et disco. À la grande époque, tout ne venait pas des États-Unis ou d'Angleterre. En France, on se débrouillait aussi pas mal. Et tout ce que nous allons entendre est encore là aujourd'hui, à commencer

0: Merci à Patrick Laurent. Voici un nouvel hommage, un hommage indirect à Jane Birkin. John Barry, qui a été son premier mari, avait composé la musique d'Amicalement Vôtre. Et oui, c'était John Barry, le premier mari de Jane Birkin. Bon week-end.
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0: Bonjour, ma sélection télé pour votre soirée du dimanche 26 juillet sur TF1. Superchondriaque, film avec Danny Boone et Cadmerade. Romain est un hypochondriaque convaincu que chaque petit mal est le signe d'une maladie grave. Sa vie est un véritable parcours du combattant, rythmé par ses consultations médicales incessantes. Sur France 2, heureux gagnant, film avec Fabrice Eboué. Une chance sur 19 millions, plus de probabilité d'être frappé par une météorite que de gagner au loto. Pour nos heureux gagnants, le rêve va rapidement se transformer en cauchemar et leur vie voler en éclats. Sur W9, Le Cerveau, film avec Jean-Paul Belmondo. Sur Sister, Le Voyage Extraordinaire de Samy, film d'animation. Sur France 3, Enquête à haut risque, série. Sur France 5, Les 100 lieux qu'il faut voir, série documentaire sur le thème Le Nord, terre de vélo. Et puis sur M6 Capital, magazine sur le thème Camping, Club, Village Vacances, jusqu'où iront les nouvelles formules All Inclusive. Une semaine en famille, en France et en All Inclusive pour moins de 2000 euros. C'est le nouveau défi de tous les géants des vacances. Très belle soirée télé à tous.
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Bonjour, ma sélection télé pour votre soirée du dimanche 26 juillet sur TF1. Super Chondriac, film avec Danny Boone et Cadmerade. Romain est un hypochondriac convaincu que chaque petit mal est le signe d'une maladie grave. Sa vie est un véritable parcours du combattant, rythmé par ses consultations médicales incessantes. Sur France 2, heureux gagnant, film avec Fabrice Eboué. Une chance sur 19 millions, plus de probabilité d'être frappé par une météorite que de gagner au loto. Pour nos heureux gagnants, le rêve va rapidement se transformer en cauchemar et leur vie voler en éclats. Sur W9, Le Cerveau, film avec Jean-Paul Belmondo. Sur Sister, Le Voyage Extraordinaire de Samy, film d'animation. Sur France 3, Enquête à haut risque, série. Sur France 5, Les 100 lieux qu'il faut voir, série documentaire sur le thème Le Nord, terre de vélo. Et puis sur M6 Capital, magazine sur le thème Camping, Club, Village Vacances, jusqu'où iront les nouvelles formules All Inclusive. Une semaine en famille, en France et en All Inclusive pour moins de 2000 euros. C'est le nouveau défi de tous les géants des vacances. Très belle soirée télé à tous.

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0: 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Il est 19h.
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0: Bonjour, ma sélection télé pour votre soirée du dimanche 26 juillet sur TF1. Superchondriaque, film avec Danny Boone et Cadmerade. Romain est un hypochondriaque convaincu que chaque petit mal est le signe d'une maladie grave. Sa vie est un véritable parcours du combattant, rythmé par ses consultations médicales incessantes. Sur France 2, heureux gagnant, film avec Fabrice Eboué. Une chance sur 19 millions, plus de probabilité d'être frappé par une météorite que de gagner au loto. Pour nos heureux gagnants, le rêve va rapidement se transformer en cauchemar et leur vie voler en éclats. Sur W9, Le Cerveau, film avec Jean-Paul Belmondo. Sur Sister, Le Voyage Extraordinaire de Samy, film d'animation. Sur France 3, Enquête à haut risque, série. Sur France 5, Les 100 lieux qu'il faut voir, série documentaire sur le thème Le Nord, terre de vélo. Et puis sur M6 Capital, magazine sur le thème Camping, Club, Village Vacances, jusqu'où iront les nouvelles formules All Inclusive. Une semaine en famille, en France et en All Inclusive pour moins de 2000 euros. C'est le nouveau défi de tous les géants des vacances. Très belle soirée télé à tous.
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1: C'est un programme comportant quelques extraits d'opéra. Fedora de Giordano, Francesca da Rimini de Zandonai, La danse du feu de Falla et des extraits de symphonie. Et puis quelques autres pièces comme cette fantaisie Stück numéro 1 opus 73 de Robert Schumann, jouée par ces deux belles artistes, Hélène Grimaud au piano et Sol Gabetta au violoncelle.

Cette Fantaisie-Stück opus 73 de Robert Schumann, Sart und Mint Ausdruck, délicat et expressif. Telles sont les qualités de ces deux excellentes musiciennes que sont Hélène Grimaud, bien sûr au piano, en duo avec Sol Gabetta au violoncelle. Un peu de couleur sud-américaine, un court voyage au Brésil grâce à Nelson Frère, pianiste brésilien, faut-il le rappeler. Pour nous convaincre, il a enregistré un album au titre évocateur Brasileiro, tout simplement, avec des œuvres de Villa-Lobos, de Camargo Garnieri, d'Enrique Oswald et quelques autres, par exemple la plage 19 du CD, le compositeur Alexandre Lévy, Tango Brasileiro.

Tango Brasileiro de Levi par Nelson Frère au piano. C'est un autre style de piano que celui que nous avons entendu précédemment avec Hélène Grimaud. Nelson Frère est un des plus grands pianistes de la deuxième moitié du XXe siècle. C'est un solitaire et discret. Il exprime au clavier une grande sensibilité d'une expressivité ardente, parfois explosive. Maintenant un opéra, Francesca da Rimini. C'est un opéra en quatre actes composé par Riccardo Zandonai avec un livret italien écrit par Tito Ricordi d'après la pièce de théâtre de Gabriele D'Annunzio, Francesca da Rimini. La création a eu lieu au Teatro Regio de Turin le 19 février 1914. Rarement mis en scène, on le trouve en 1986 au Metropolitan Opera qu'il a remis à l'affiche en mars 2013. Après avoir été ignoré longtemps en France, il entre à l'Opéra Bastille en 2011. Francesca da Rimini, tragédie flamboyante, histoire d'un amour impossible, hanté par l'enfer de Dante ou le destin de Tristan et Iseult. Un résumé du premier acte. En Italie, au XIIIe siècle, dans la maison de famille Polentani à Ravenne, des domestiques plaisantent avec un bouffon. Ils sont interrompus par l'arrivée d'Ostasio qui, pour des raisons politiques, compte leurrer sa sœur de façon à ce qu'elle épouse le cruel et difforme Giovanni Malatesta, surnommé Gianchiotto. Francesca, qui n'a encore jamais rencontré son futur époux, croit à tort qu'elle va épouser le beau Paolo, frère de Gianchiotto. Francesca entre bouleversée à l'idée de quitter sa demeure et est réconfortée par sa sœur. Les domestiques accourent pour la prévenir de l'arrivée de son promis. Ils affirment que c'est le plus beau chevalier du monde. C'est Paolo qui arrive à la place de son frère. Les sœurs se disent adieu tandis que Paolo pénètre dans la cour. Francesca lui offre une rose. Sans échanger la moindre parole, ils tombent immédiatement et profondément amoureux l'un de l'autre. Nous sommes à la fin du premier acte. Francesca apparaît, douloureuse, accompagnée de sa suite et de sa sœur. Elle exprime ses craintes du mariage. Magda Olivero tient le rôle de Francesca da Rimini. Pinazia Perotti et Samaritana, Mario del Monaco et Paolo.

Beaucoup d'applaudissements pour ce final du premier acte de Francesca da Rimini, un opéra de Riccardo Zandonai. La distribution comprenait Magda Olivero en Francesca da Rimini, Pinazia Perotti était Samaritana, Mario del Monaco en Paolo. Le chœur et l'orchestre du théâtre de la Scala de Milan étaient dirigés par Gianandrea Gavazzini. Riccardo Zandonai est mort juste à la fin de la Seconde Guerre mondiale en 1944. Nous quittons l'opéra un instant, nous retrouvons du piano, de la musique française avec le concerto pour piano numéro 1 en ré majeur opus 17 de Camille Saint-Saëns. C'est le premier mouvement Andante Sostenuto par Aldo Ciccolini au piano avec l'Orchestre de Paris sous la direction de Serge Baudot.

pianiste Aldo Ciccolini, un grand virtuose du piano avec l'Orchestre de Paris sous la direction de Serge Baudot, nous interprétait de Camille Saint-Saëns le premier mouvement en dante du concerto pour piano numéro 1, opus 17 en ré majeur. Aldo Ciccolini, pianiste prodige dès l'enfance, grand interprète et diffuseur des compositeurs français du XXe siècle et d'un répertoire souvent délaissé. Le pianiste italien naturalisé français, Aldo Ciccolini, s'inscrit comme un incontournable de l'histoire de la musique. Gustav Mahler a écrit 10 symphonies. La première s'appelle Titan. La deuxième s'appelle Résurrection. La troisième et la quatrième n'ont pas de surnom. Choisissons cette quatrième symphonie, écrite entre l'été 1899 et 1900. Le quatrième mouvement avec voix de soprano est une reprise du Lied des Knabenwunderorde, écrit en 1892. Mahler voulait d'abord l'inclure dans sa troisième symphonie. Mais finalement, ce sera la quatrième symphonie et c'est au tour du quatrième mouvement que Mahler ébauche les trois premiers mouvements pendant ses vacances d'été en 1899. Puis, l'été suivant, il achève la partition. La création a lieu en novembre 1901 sous la direction de Mahler à Munich. Nous allons écouter le quatrième mouvement chanté par la soprano Kirite Kanawa avec le Chicago Symphony Orchestra sous la baguette de Sir Georg Solti.

C'était le quatrième mouvement Zerbeeglich, en français un mouvement très agréable de la quatrième symphonie de Gustav Mahler, chanté par la soprano Kirite Kanawa avec Sir Georg Scholti à la tête de son orchestre, le Chicago Symphony Orchestra, dans un enregistrement qui a été réalisé en avril 1983 dans les locaux de l'orchestre. Donné en direct la semaine dernière au Met, Fedora est un opéra en trois actes composé par Giordano en 1898 pour l'actrice et chanteuse Gemma Bellincioni et qui va révéler un grand ténor, Enrico Caruso, qui va devenir célèbre. Fedora est un opéra avec une intrigue haletante aux allures d'enquête policière entre Saint-Pétersbourg, Paris et la Suisse. Convaincue qu'il a assassiné son fiancé, la princesse Fedora cherche à faire arrêter le comte Loris Ipanov. Mais ils vont tomber amoureux l'un de l'autre, alors que la quête de vengeance de la princesse sera, entre-temps, provoquer des dommages irréparables à l'encontre d'Ipanov. Empli de mélodies mémorables et d'air passionné, tel que l'illustre Amorti Vietta, Fedora dépeint parmi les histoires d'amour les plus intenses et passionnelles données à voir à l'opéra. Des confrontations explosives, de grands écarts émotionnels, un drame exaltant. Au premier acte, l'action se passe à Saint-Pétersbourg en 1881, dans le palais du comte Vladimir Andreïevitch. La princesse Fedora doit épouser le comte le lendemain. Elle chante son amour pour lui. Mais elle ignore encore que le comte trahit son amour avec une autre femme. Ce dernier arrive, peu après, sur une litière, gravement blessé, et meurt. Fedora jure sur la croix de joyaux qu'elle porte qu'elle vengera le comte. Le comte Loris Ipanov, considéré alors comme un activiste anarchiste, est accusé du meurtre. L'enquête commence.

nous étions au premier acte. C'était le début de cette énigme policière, comme certains qualifient cet opéra, Fedora d'Umberto Giordano. Vous avez pu entendre Angela Giorgio, Giuseppe Scorzin, Federico Longhi, l'Orchestre Symphonique de la Monnaie à la direction Alberto Veronezzi. Manuel de Falla pour l'amour sorcier. Le titre original est El Amor Brujo. À l'origine, en 1915, c'est un ballet pantomime écrit sur un livret de Gregorio Martinez Sierra pour un orchestre de chambre et cantaora. C'est un chanteur de flamenco. Puis, un an plus tard, de Falla revoit son œuvre et réorchestre l'ensemble pour un effectif symphonique. Il supprime les parties dialoguées et ne conserve que les parties chantées. La création a lieu à Madrid le 28 mars 1916 avec l'Orchestre Symphonique de Madrid dirigé par Enrique Fernandez Arbos. Voici, par le Philharmonie de Varsovie, la danse du feu de l'amour sorcier de Manuel de Falla, dirigé par Jerzy Semkov.

danse du feu, c'est une musique envoûtante qui fait partie de L'amour sorcier de Manuel de Falla. C'était joué par l'Orchestre symphonique de la Philharmonie de Varsovie et Jerzy Semkov

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2: Sur le portail Medium, le musicien Jérémy Apt a publié une réflexion sur l'appropriation culturelle. En partant du principe que s'approprier, c'est faire sien, il a tout de suite vu l'apprentissage d'une langue ou l'initiation à une musique d'une autre culture comme autant de gestes créatifs. Mais alors qu'un monde sans appropriation serait donc un monde où les cultures resteraient cloîtrées autour de leur foyer d'origine respectif, l'appropriation d'une culture qui n'est pas sienne peut se trouver beaucoup moins appropriée quand elle devient affaire d'extraction ou d'expropriation. Avant d'aller à la rencontre de Jérémy Apt et des questionnements qui l'accompagnent quand, depuis Marseille, il joue du gamelan baliné au sein de l'ensemble Le Rêve de Polyphème, ce métaclassique S'approprier vous propose d'écouter, en vis-à-vis, la compositrice japonaise Misato Mochizuki et le compositeur français Olivier Calmel, qui, en plus de publier leurs œuvres tous les deux aux éditions Archipel, partagent le point commun d'avoir été invités à composer pour le koto, un instrument traditionnel japonais que Misato Mochizuki n'a pas cherché à manier de manière traditionnelle, pendant qu'Olivier Calmel devait d'abord faire connaissance avec le koto pour composer la légende de Kaguya-hime.

0: Olivier Calmel, c'est pas tant vous qui avez été au coteau que le coteau qui est venu à vous.
1: Oui, tout à fait. Alors, évidemment, quand on découvre un instrument pour lequel on n'a jamais écrit et sur lequel on a peu de références, en ce qui me concerne même pas du tout de références, ou alors une référence vaguement occidentale du compositeur ou même du néophyte plutôt qui en a entendu de ci, de là, dans des pièces traditionnelles, qui connaît la sonorité mais qui ne connaît rien d'autre que cette sonorité que tout le monde connaît, et bien évidemment, faut tout réapprendre. On repart de zéro et donc on s'approprie d'abord une connaissance technique de cet instrument qui est quand même très particulier. Et puis ensuite, on regarde beaucoup les pièces qui permettent d'étendre un peu les modes de jeu, d'étendre les capacités de l'instrument, les sonorités, et de le rendre compatible avec un langage qui, a priori, n'est pas forcément celui sur lequel on l'attendrait.
0: Oui, alors c'est là que ça devient passionnant, parce que j'imagine que les cotoïstes, on dit comme ça, les joueurs de coteau, ou...
1: J'ai bien peur que oui.
0: Alors, disons comme ça, les cotoïstes viennent vers vous pour que vous emmeniez leur instrument vers votre esthétique, sauf que vous, quand vous vous emparez de cet instrument, vous en profitez pour aller ailleurs, justement.
1: Tout à fait. Alors ça marche dans les deux sens, c'est-à-dire oui. que la facture de l'instrument et les techniques de l'instrument et ses possibilités et ses impossibilités nous forcent à nous poser des questions, et de ce fait influent à la fois sur l'esthétique et finalement sur la finalité de l'œuvre. Donc on peut venir avec un tas d'idées préconçues sur la façon dont on va générer, je dirais, les forces. Moi j'appelle ça les forces d'énergie en fait de la pièce, avec le climax, avec voilà une forme. Moi je réfléchis beaucoup à la forme, mais en fin de compte tout ça n'a de véracité qu'au regard de ce qu'on va apprendre au fur et à mesure de la capacité de l'instrument, indépendamment même de la capacité de l'instrumentiste.
0: Voyez. Et ça vous l'apprenez comment, par aller-retour entre des ébauches que vous soumettez aux instrumentistes, ou bien à force de vous-même vous projeter dedans?
1: Alors non, dans un premier temps, vraiment à la lecture et à l'écoute de pièces qui existent déjà.
0: D'accord.
1: Ça, c'est vraiment...
0: Alors, découverte du répertoire. Ouais.
1: Exactement, découverte du répertoire, que ça soit du répertoire traditionnel ou du répertoire de création. On me communique des partitions existantes, on me communique des enregistrements, éventuellement la soliste m'en joue en direct, ouais. De manière à ce que je m'en rende compte de ce que c'est que jouer cet instrument. Et il me faut plusieurs semaines avant de vraiment d'appréhender, d'imaginer, d'avoir un imaginaire sur ouais. un instrument qu'a priori au départ je ne connaissais pas du tout.
0: Donc voilà. Il se déploie, oui c'est ça, à la découverte de son répertoire. Quant à la façon d'en jouer, vous avez l'impression d'avoir dû l'apprendre en quelque sorte pour pouvoir la noter?
1: Oui, complètement. Et alors par exemple dans le cas du coteau,

0: Ça commence déjà par le choix de l'accord. C'est un instrument qui, dont l'accord est fixe à un instant T. Alors, il y a des instruments, évidemment, comme ça dans la culture occidentale, hein, mais du fait qu'il y a un nombre de cordes très limité, d'une part, d'autre part, que les chevalets, une fois posés, vont pas être redisposés complètement en 3 secondes, il faut bien déterminer un univers harmonique, déjà, qui est assez fixe. Alors évidemment, quand on, ça peut expliquer un certain nombre d'esthétiques d'ailleurs traditionnelles, mais quand on décide de jouer sur la pentatonique, avoir 13 cordes finalement, puisque moi j'ai écrit pour couteau 13 cordes, n'est pas en soi un énorme problème, mais il faut l'avoir intégré dès le début. Et quand on décide d'écrire autre chose que de la pentatonique, ce qui est mon cas, là ça demande une réflexion un peu plus longue. Voilà, donc 13 cordes, une hauteur déterminée et une seule, un chevalet identifié et ne bougeant plus sauf à la marge au cours de l'œuvre, si on calcule bien, ça vous fait 13 notes. Mais 13 notes, sans, contrairement à la harpe occidentale, sans les octaves. D'accord. À la harpe, quand on décide d'un accord, les pédales permettent de déterminer, pour un accord donné, que tous les dos vont être bémol ou bécard, sur les 8 octaves. Au coteau, on n'a pas 8 octaves. En fait, on a 13 notes, 13 cordes, pointe à la ligne. Donc ça, il faut imaginer qu'en termes de résurgence harmonique, de complexité, de possibilité même de modulation, etc., ça conditionne vraiment de manière extrêmement stricte l'environnement harmonique.
1: Est-ce que vous êtes un genre de compositeur à, avant même de poser une note sur le papier, savoir dans quelle couleur harmonique vous allez évoluer, ou bien vous laissez prendre par ce qui vient ?
0: Non, alors je dirais pas ça. Par contre, pour un instrument que je ne connais pas, je suis obligé de vraiment de creuser la question de ses possibilités techniques et notamment donc évidemment de ses possibilités harmoniques.
1: Ah, c'est ça, d'avoir visité la palette avant de vous projeter.
0: Ouais. Exactement. Alors c'est pas forcément le cas. C'est vrai qu'il y a beaucoup de mes collègues qui auront tendance à faire une vraie nomenclature avec, par exemple, dans le cas des bois, une quasi exhaustivité multiphonique, des doigtés, etc. Ça c'est pas trop mon cas. Parce que sur les instruments que je connais bien, je vais d'abord chercher l'expressivité pour ensuite trouver les meilleurs moyens techniques qui vont permettre de précisément de la déployer. Mais je ne vais pas faire un alphabet, si vous voulez, de tous les instruments pour lesquels j'écris. Ça, ce n'est pas une démarche qui m'intéresse.

0: voilà, un vrai amour du motif, de la mélodie. J'aime ça, même si peut-être aujourd'hui ça peut paraître dans certains cas désuet, voire même du leitmotiv quasiment. Mais pour autant, sur les instruments vraiment particulièrement inconnus, particulièrement à découvrir, là je suis un peu obligé quand même, en tout cas c'est la démarche que j'ai, de me faire un alphabet, même un alphabet minimum, mais de manière à avoir une idée un peu de la palette. À la fois des modes de jeu, il y en a beaucoup.
1: Alors oui, parlons-en, parce que là on a parlé effectivement de la gamme, disons, et les modes de jeu sont vraiment hors Occident, ou il y a des plombs même.
0: Non, complètement, ils sont vraiment, c'est pas des choses qu'on connaît, alors ni dans la terminologie.
1: Qu'on peut même pas mettre dans des mots italiens.
0: Alors en fait, il y en a beaucoup qui concernent le fait de tirer ou d'appuyer sur la corde.
1: Ok.
0: Alors on comprend bien que le fait d'appuyer, le fait de tirer, on va raccourcir la corde, le fait d'appuyer, on va donc la tendre, donc enfin la rallonger. Donc de fait, on comprend bien que dans un cas, on va un petit peu augmenter le tuning et dans l'autre cas, on va un petit peu le baisser. Bon, donc ça c'est des choses qu'on connaît à peu près dans tous les instruments occidentaux, qu'on pratique pas forcément exactement comme ça. Ensuite, il y a des modes de jeu qui concernent. Alors chacun a un nom très précis qui est même déterminé, puisque le koto c'est un instrument qui est traditionnel, mais qui est aussi qui est utilisé dans des cas sociaux très précis. Et donc les modes de jeu Ato Oshi, Yori Hiro, etc., alors je le dis à la française, pardonnez-moi, ils ont tous également un sens social, un sens par rapport à la démarche. Voilà, c'est un instrument dont le contexte social est très important. Donc après, il y a des choses qu'on connaît, comme par exemple ce qu'on appelle le PIDS, évidemment les harmoniques, qui sont pour le coup des harmoniques d'octave, qu'on connaît très bien, tout ce qui est son muté, tout ce qui est percussion. Alors évidemment, le koto étant bon an mal an un gros bloc de bois, la sonorité de percussion que vous avez sur un koto n'est pas du tout celle que vous avez sur une contrebasse ou sur un violoncelle quand on joue des modes de jeu de percussion, donc c'est très différent.
1: Mais dans votre table de modes de jeu, là, je vois par exemple des notes qui ont une hauteur de départ et une hauteur d'arrivée, par exemple.
0: Ici ?
1: Ouais.
0: Oui, tout à fait. C'est ce que je disais. Il s'agit là, par exemple, Ato Oshi, il s'agit d'appuyer sur la note, ce qui va là, techniquement, rallonger la corde et donc baisser la note d'autant. Voilà. Et donc, en fait, vous avez possibilité, là, c'est vraiment appuyer ou tirer la corde. Et donc, ça permet de... Voilà. Ensuite, vous avez des ornementations. Par exemple, Tsuki Hiro, qui est une ornementation, en fait, correspondant à peu près à une... qu'est-ce qu'on pourrait... Un mordant, en fait. C'est l'équivalent d'un mordant.
1: Ah oui, sauf qu'il est noté de telle façon que ce serait comme un trémolo qui s'arrête avant d'avoir... devenir une battue, quoi.
0: Oui, c'est ça, ouais. C'est ça. Donc, il y a vraiment l'équivalent, en fait, quasiment toutes nos ornementations, mais elles ont des noms différents, en fait. Et puis, bien évidemment, ces modes de jeu sont ensuite à contextualiser, parce qu'on peut se faire un grand catalogue, un grand alphabet, mais in fine, ce dont il s'agit, c'est véritablement d'expressivité. C'est qu'est-ce qu'on veut dire, qu'est-ce qu'on veut produire comme énergie, qu'est-ce qu'on veut produire comme sentiment, c'est ça dont il s'agit. Et c'est vrai que c'est un instrument ce qui m'a frappé dans le koto, c'est un instrument extrêmement expressif. Les possibilités d'ornementation sont telles que c'est un instrument qui chante tout le temps. Ça, c'est assez fascinant.
1: Mais alors, quand vous dites avec appréhension et en même temps avec une envie de vous approprier, cette appropriation, à quel niveau est-ce qu'elle devient acceptable ou viable?
0: À partir du moment où on a fait la paix avec soi-même.
1: Ah oui, donc ça crée du démêlé quand même.
0: Ah oui, nécessairement, mais j'ai envie de dire, à chaque fois qu'on écrit de la musique, en vérité, quand on a commandé un concerto pour violoncelle, qu'est-ce qu'on peut écrire avec après Dutilleux et Shostakovich, finalement on devrait peut-être ne rien faire, il faut accepter l'idée que on a peut-être une toute petite et modeste pierre à porter à l'édifice et que ça vaut ce que ça vaut, mais qu'on est très heureux de le faire finalement, et on fait la paix avec soi-même. Quand on appréhende des instruments ou des univers sonores qui sont ceux de pays lointains, millénaires et avec une culture extrêmement riche qui nous dépasse complètement, pour moi il n'y a qu'une seule approche, c'est être honnête, c'est-à-dire sur le temps qu'on va pouvoir y consacrer pour l'appréhender, qui est souvent court, même si c'est quelques mois, vous vous rendez bien compte que c'est très court, et le fait d'avoir suffisamment passé de temps pour quand même en faire quelque chose de personnel, et ça c'est quand même ce qui est le plus important.

0: c'est un extrait de Suikin Kutsu, qui est une pièce donc pour koto et alto, interprétée respectivement par Miko Miyazaki et Violaine Despérou. Une pièce de Misato Mochizuki. Alors, Olivier Elmen, je vous aurais pas dit que la compositrice est Misato Mochizuki, donc compositrice japonaise. Est-ce que vous l'auriez deviné, à votre avis?
1: Non.
0: Ah oui.
1: Soyons honnêtes, non. Mais c'est un nom que je connais.
0: Oui.
1: Pourtant. Mais non. J'aurais pas pu le deviner. J'aurais même pas forcément pensé.
0: D'accord. Donc ça veut dire que jouer du koto, il n'y a pas de manière japonaise d'en jouer ou
1: Ah si, certainement. Mais je ne suis qu'un humble occidental découvrant un univers qui est millénaire.
0: Ah oui, d'accord, dans ce sens-là.
1: Donc,
0: ouais.
1: Non, de la même manière, quand on m'a commandé un opéra sur une réduction du Ramayana, vous doutez bien que j'ai employé des modes d'Indunastie, des choses vraiment propres à la musique d'Inde du Nord ou d'Inde du Sud, mais j'ai fait ça avec beaucoup d'humilité et avec une grande appréhension, évidemment, et ça m'a pris beaucoup de temps à m'approprier suffisamment pour en faire mon langage. Mais il va de soi que je ne fais pas de musique ethnique et que je ne perçois pas la musique ethnique. En fait, je perçois la musique telle qu'elle est, sans finalement, avec peu de références, si vous voulez, avec même aucune référence véritablement exotique. Voilà, je perçois ça comme j'entends que c'est du koto, l'alto évidemment, qui joue en harmonique, non, j'ai pas, et c'est même un choix délibéré quasiment d'avoir peu de références, de manière à ne pas perturber le plaisir immédiat d'un univers sonore nouveau.

0: Misato Mochizuki, comment c'est tramé le travail avec le trio George Sand?
1: Bah, j'ai rencontré Anne-Lise d'abord pour la première fois pour, à l'occasion de cette commande.
0: Anne-Lise Gastaldier, oui.
1: Oui. Et l'idée, et si Mozart avait voyagé au Japon, cette idée est intéressante. Mais j'ai tout de suite été séduite par la façon dont elle imaginait et menait ses projets jusqu'à là. Des concerts construits autour d'un thème où elle faisait dialoguer des œuvres nouvelles avec des pièces existantes. Mais aussi des disques CD pensés comme de vrais objets artistiques où se mêlent création littéraire et enregistrement et art visuel. Et la manière dont elle en parle est aussi passionnante et presque mignonne. Et après ça, à part l'effectif et le thème, je n'ai pas eu le sentiment qu'il y avait des contraintes particulières parce qu'elle m'a laissé complètement libre.
0: Ah oui.
1: Ouais. Mais en revanche, avant et après la commande et à l'occasion des concerts, nous avons eu beaucoup d'échanges et à la fois musicaux et humains. Ça m'a vraiment touchée parce que même si ça peut sembler évident, mais c'est en réalité assez rare.
0: Quel risque est-ce qu'on prend quand on sort le coteau du contexte de la culture japonaise?
1: Je ne pense pas vraiment qu'il y ait un risque particulier, non seulement pour koto, mais d'autres instruments japonais aussi. Au contraire, je dirais même que ça peut être une forme de libération.
0: Ouais.
1: Parce que beaucoup d'instruments traditionnels japonais intègrent déjà dans leur mécanisme et technique de jeu des systèmes qui produisent des sons avec du bruit, des timbres que l'on associerait à certaines techniques étendues de la musique contemporaine. Donc, du point de vue de timbre, ils peuvent être considérés comme très contemporains, voire radicaux. Mais se détacher de ce que l'on appelle le contexte culturel, c'est-à-dire du type d'ensemble dans lequel l'instrument est joué, de la nature des lieux ou des situations dans lesquelles il intervenait, ou encore de sens attaché à certains gestes ou clichés, par exemple un trémolo de koto évoquant le murmure de l'eau, quelque chose comme ça, ainsi que des systèmes d'accords traditionnels. Donc détaché de tout ça peut justement ouvrir un espace de liberté.

0: Comment est-ce que vous avez vécu la transcription de la sérénade de Giovanni par Jean-Michel Ferrand?
1: Non, mais j'ai trouvé ça bien. Hein. Mais
0: ouais,
1: Oui, mais ça m'a semblé être une sorte de modèle de genre. Parce que si l'on prend cette pièce originale et qu'on l'adapte à cette formation, je pense qu'on aboutirait probablement dans les grandes lignes à quelque chose comme ça.
0: Ah oui.
1: Parce qu'il a été imposé, cette formation.
0: C'est ça.
1: Oui. Donc voilà, si moi-même j'imagine cette pièce, et puis pour telle formation, ça va être à peu près comme ça.
0: Oui.
1: Je pense.
0: Ah oui.
1: Ouais, il n'y a pas forcément la technique spéciale de Cotteau, mais en même temps, en imaginant certaines techniques spéciales de Cotteau, mais qu'est-ce qu'on peut faire avec cette musique tellement connue? Ouais. Donc je pense que c'est un peu difficile. Hein.
0: Après, c'est pas parce que l'instrumentation est interculturelle que l'esthétique de la musique qu'on fait avec cette instrumentation doit l'être.
1: Oui, mais dans ce cas, il y a la pièce originale.
0: C'est ça.
1: Qu'on ne peut pas ajouter, en plus Mozart, donc on ne peut pas ajouter autre chose, on n'ose pas, je pense. Hein.
0: Qu'est-ce qui échappe ou échappera toujours aux Occidentaux quand ils écoutent du Cotteau?
1: Ben, c'est un peu ça ce que j'ai dit tout à l'heure,
0: oui.
1: C'est-à-dire voilà, telle connotation, enfin il y a beaucoup de connotations dedans, enfin, surtout quand on entend le jeu de Cotteau plutôt classique, il y a... Enfin, quelques
0: figuralismes.
1: Oui. Par exemple, quelques trémolos. Ah, ça doit être à côté de la rivière. Enfin, on imagine tout de suite tel jeu signifiait ça. Puis on peut imaginer quelque chose tout de suite. Mais peut-être que ça.
0: Mm.
1: Ça peut être difficile d'être compris ou imaginé instinctivement par les étrangers.
0: Ça veut dire qu'il n'est pas forcément en soi inapproprié de l'utiliser avec des modes occidentaux?
1: Ah ben justement, si c'était vraiment inapproprié, je pense que l'instrument n'aurait pas été conçu de cette manière, parce que ça permet de changer l'accordage très librement.
0: Ah oui.
1: Donc voilà, je pense que c'est déjà fait pour ouvrir un peu pour des mondes différents.
0: Pour être tout terrain.
1: Je pense, ouais, oui, je pense. Ouais.
0: Cette transcription de Jean-Marie Ferrari, vous trouvez pour le coup qu'elle exploite pas assez les possibilités du Cotteau, justement parce qu'elle les ramène en zone occidentale avec la partition de Mozart?
2: Oui, alors après non, moi je trouve ça très intéressant, mais c'est pas ce qui m'intéresserait, comment dire, pas c'est pas ce que j'écouterais si j'ai envie d'écouter du Cotteau.
0: Oui, parce que justement, ça explore pas tant que ça l'instrument pour lui-même.
2: Exactement, ouais. Exactement. Alors on retrouve quand même les idiomes hein, du Cotteau avec cette expressivité, voilà, qui est très particulière, les ornementations, et évidemment que c'est en cela unique. Après, bon, c'est presque un exercice de style. Moi, je suis pas très sensible aux exercices de style, pour être honnête.
0: Ouais.
2: C'est pas vraiment ce qui m'intéresse le plus. Mais la sonorité du Cotteau, maintenant, je la connais bien, et c'est vrai que elle a quand même toujours quelque chose d'unique, à la fois à l'attaque, aux ornements, et puis dans la résonance aussi. C'est un instrument qui résonne pas comme ce qu'on a, pas du tout comme une harpe ou comme un cymbalum. C'est vraiment très différent.
0: Précisément, est-ce que le plaisir de l'exotisme du grain a fait pour vous diversion dans votre façon, par exemple, je sais pas, de projeter la longueur d'une phrase? Est-ce que c'est aller jusqu'à vous emmener dans des carrures assez inattendues pour vous?
2: Oui. Mais pour deux raisons.
0: Ouais.
2: La première, précisément, effectivement, vous avez raison sur le par rapport à l'instrument lui-même, qui m'a imposé de raisonner différemment. Et que quand modulation il devait y avoir, ou quand modulation j'entendais, je ne pouvais pas l'envisager de la même manière que si j'avais un instrument polyphonique occidental. Sur lequel c'est pas qu'on se pose plus de questions, mais encore une fois, par exemple, le piano, tout est possible, tout est, entre guillemets, facile, tout est entendable. et donc on n'a plus de limites. Là, il y avait évidemment les limites techniques, et puis l'autre aspect c'était aussi la forme, puisque la pièce qu'on m'a commandée est une forme très courte, et qui devait raconter une épopée assez longue, en fait, en 5 minutes.
0: La légende de Kaguya Hime,
2: voilà, qui est une des grandes histoires folkloriques japonaises, très connues, la princesse Kaguya, la première œuvre de fiction en prose de la tradition littéraire japonaise. Et donc, évidemment, il fallait que je parcours l'ensemble de l'histoire en 5 minutes. Donc ça, j'ai choisi 4 tableaux, ce qui est vraiment très, très rapide, très court. Et donc, j'avais ces deux contraintes-là. De ce fait, effectivement, j'ai pris des ellipses plus courtes que d'habitude. Et ça a donné, évidemment, quelque chose qui est assez inhabituel chez moi.
0: Qu'est-ce que vous avez pensé alors de la pièce d'Olivier Calmel?
1: Olivier Calmel, oui, quant à... Oui, c'est ça. Je ne suis pas certaine de la relation entre le titre et la musique.
0: Ah!
1: Ouais. Mais je trouve que c'est une très belle pièce qui met vraiment en valeur les caractéristiques du koto. Bah, on pourrait sans doute aussi la jouer à l'harpe.
0: Oui.
1: Mais le koto, en pinçant les cordes avec les onglets, permet une palette de timbres plus tranchée, plus incisive, hein, et dont les contrastes sont ici exploités de manière très efficace.
0: Oui, parce que je crois qu'il a été précisément chercher dans les harmoniques du koto des choses qu'il ne pouvait justement pas faire avec la harpe. Enfin, il était soucieux de, sur cette pièce-là de se distinguer.
1: Ça peut se jouer assez facilement à l'harpe aussi.

0: Moi, je connais pas assez Olivier Rose.
1: Ouais.
0: Et là, pourquoi c'était intéressant, parce que tout en utilisant des techniques de jeu traditionnel de coteau, mais à la fois on est entraîné vers un univers sonore tout à fait différent. Peut-être à l'esprit de deep listening, peut-être ce qu'elle a dit. Bah, ce qui est vraiment, vraiment fascinant. J'étais complètement comme ça.
1: Ah oui,
0: aspiré, oui, attiré, ouais. Oui, oui. Et voilà. C'est très immersif.
1: Ouais.
0: Ouais, j'ai trouvé. C'est pas évident la combinaison de koto accordéon, mais je me demandais s'il y a d'autres instruments. Ou bien le koto, ça peut se jouer avec l'archet aussi.
1: Ah oui.
0: Donc je me demandais comment elle utilise l'instrument. C'est tout à fait possible de jouer une main avec l'archet et de tirer comme ça, et puis d'autres mains, une autre main pour pincer.
1: Parce que l'image de la pochette laisse penser en une installation électronique, comme si elle avait greffé un térémine sur le coteau.
0: Oui, c'est vrai. Ah ouais, je sais pas. Mais j'imagine forcément il y a un traitement, et ou bien est-ce que c'est une bande, je ne sais pas du tout. Mais il y a parfois, j'ai entendu le son très grave. Et donc je me demandais si c'était vraiment koto classique de 13,
1: ah oui.
0: 13 cordes, ou bien avec 20 cordes, 20, 25, enfin, de plus en plus il y a des koto un peu plus grandes.

0: mais c'est vraiment très intéressant. Non, mais Koto, c'est vraiment intéressant, hein, parce qu'on peut, là maintenant, surtout, il y a plusieurs cordes, donc on peut faire un cordage très, très varié. Mmh. Et je pense que c'est intéressant parce qu'il y a un instrument, j'ai oublié le nom, mais Halipach a inventé à partir de Kithara de la Grèce antique. Il a fabriqué quelque chose qui ressemble beaucoup à Koto avec beaucoup de cordes différentes. Et comme ça, évidemment, il a essayé sa gamme de 43 tons de gammes différentes. Et ça, c'est vraiment intéressant. Et ça, donc, comme je t'ai dit tout à l'heure, Koto est très ancien comme instrument, mais aussi très contemporain. Dans ce sens-là, évidemment, c'est pas le même Koto, parce qu'au début, Koto était ne portait que juste 5 cordes, et ça, c'est surtout pour jouer à côté de ton oreille. Ah oui. Donc, c'est plutôt pour instrument à méditation, pour soi.
1: Mais à partir de quand est-ce qu'on y a ajouté autant de cordes?
0: De petit à petit, mais ouais. Déjà, Koto classique qu'on appelle aujourd'hui, c'est le 13 cordes. Et ça, je pense que c'était à l'époque, ben quand même, ça fait, je sais pas combien de temps, mais 200.
1: D'accord.
0: Si je sais pas. Mais à partir du 20e siècle, petit à petit, il y a eu d'abord le Koto basse de 17 cordes. Donc voilà, on a joué apparemment très souvent avec 13 cordes. En tant que koto normal, classique, et avec basse koto de 17 cordes. Mais petit à petit, ça commence à fusionner, et koto à 20 cordes, et puis ensuite 25, 30, etc. Mais là, petit à petit, il n'y a pas. Enfin, c'est pas. Il n'y a pas tous les kotoïstes qui sont capables de jouer. Hein.
1: Mais est-ce que ça veut dire que plus on a ajouté des cordes, plus aussi se sont développés des usages alternatifs aux usages traditionnels?
0: Je pense, parce que déjà, la gamme que tu peux utiliser, enfin, tu peux fabriquer, c'est différent. Parce que si, koto aussi, il y a 13 cordes, c'est 13 sons. Fondamentalement, même si on peut moduler un peu en appuyant les cordes, mais fondamentalement, il y a que 13 notes, 13 hauteurs. Mais si il y a 25, 30, évidemment, on peut utiliser le registre plus large et puis aussi des intervalles plus compliqués.
1: Mais il y a des accordages autant qu'il y a de kotoïstes ou quand même il y a un accordage conventionnel?
0: Oui, accordage conventionnel classique, ça existe, ouais. Mais ça sonne vraiment à la japonaise,
1: hein, ouais.
0: Que vous connaissez un peu pentatonique, etc. Ouais. Mais curieusement, ça ressemble beaucoup aussi à des gammes de Grèce antique.
1: Ah oui.
0: Ouais. Donc ça, je trouve ça intéressant.
1: Ouais.
0: Ouais.
1: Mais à vous entendre parler, il a toujours été un instrument expérimental, en fait.
0: Oui, je dirais ça. Ouais.
1: Ouais.
0: Ouais. Des instruments japonais sont tous un peu comme ça, shamisen aussi, parce qu'il y a vraiment dans le shamisen, il y a cette mécanisme qui fait vraiment zzz, comme ça, comme sitar. Et aussi à la manière de jouer, il y a beaucoup de côtés percussifs de différentes sortes. Et puis shakuhachi aussi, évidemment, ouais. Avec la manière de mettre le souffle, ça fait énormément de bruit ou harmoniques différentes. Ouais. Donc on dit un son, ichion jōbutsu en japonais, ça veut dire littéralement un son devenir Bouddha. Et c'est-à-dire on entend beaucoup de choses dans un son. Dans un son, il y a un cosmos. Donc ça, c'est un peu bouddhiste aussi. Donc voilà, il y a beaucoup de choses dans un son.

0: Jérémy Apt, qu'est-ce que vous entendez dans cet enregistrement?
1: En tout cas, on entend des instruments à cordes, alors il y a un accordéon, mais qui sonne un petit peu comme un instrument à cordes aussi, dans, comme il est utilisé. Un accordéon ou je sais pas, ou un harmonica, mais je pense plutôt à un accordéon. Et cet instrument qui est frotté là, qui est comme une sorte de respiration. Voilà, avec une, je sais pas, quelque chose un peu commençant, un petit peu hésitant, sur des timbres qu'on entend, mais sans trop de, encore d'éléments de langage, quoi, quelque chose qui est en train de, d'émerger. Voilà, qu'est-ce que...
0: C'est la première plage d'un disque dont, à l'écoute, on se dit qu'il n'a pas besoin de se faire entendre comme interculturel.
1: Mmh. Oui, ouais, ouais, parce qu'en tout cas, il n'y a pas de... d'image un petit peu fantasmée de tel ou tel instrument qu'on utiliserait pour son identité, en tout cas. Donc, on a affaire bizarrement à des timbres un peu neutres. Même l'accordéon qui renvoie pour nous à tout un imaginaire et là un peu indéfinissable en tout cas quoi. Mmh. Voilà.
0: Alors c'est un enregistrement de 2007 qui a été fait au Bard College, donc pas très loin de New York, par deux musiciennes. À l'accordéon, il s'agissait de Pauline Oliveros et Mia Masaoka jouait du koto.
1: Ah oui. Mmh. Je pourrais en dire peu de choses parce que je connais pas du tout le koto. Enfin, je vois l'instrument, mais voilà, c'est un instrument que je connais pas plus que ça, ni dans sa tradition, ni dans ce que voilà, des compositeurs ont pu aussi en faire, ou ouais, des interprètes.
0: Alors je peux vous faire entendre le koto dans une toute autre situation. Le voici interprété par Mitsu Miyazaki.

0: Donc là, il vient compléter un trio à cordes dans une transcription de la sérénade du Don Giovanni de Mozart.
1: Mmh. Ouais. Bah, il s'y insère plutôt bien. Comment ? En tout cas, il nous donne pas à avoir une image folklorisante, quoi, du coteau. Il a l'air de s'insérer un peu avec évidence là-dedans. Voilà, je sais pas si en tout cas c'est sa manière traditionnelle d'en jouer, ou s'il y a eu aussi un travail de transcription et d'adaptation pour cette musique-là. Mais voilà, je pense qu'à une première écoute comme ça, ça semble assez évident, assez naturel.
0: Mmh. Alors, dans un texte que vous avez publié sur Medium, vous dites que s'approprier, c'est faire sien, que vous l'avez toujours ressenti comme un geste créatif, intime, comme apprendre une langue, s'initier à un art, cuisiner un plat, jouer une musique qui nous est transmise. Mais quasi aussitôt, vous dites aussi que cette appropriation n'est jamais un geste neutre. Y a une question qui semble sourdre sous ces affirmations, c'est à partir de quel moment ça pourrait devenir un problème ?
1: Ah ben ouais, c'est ça que j'interroge, et en fait moi je ne sais pas vraiment toujours. Hein. C'est l'objet du travail de l'artiste d'ailleurs de questionner ça. C'est-à-dire à quel moment on passe en fait d'une relation d'usage. C'est-à-dire à quel moment ces traditions-là, ces instruments-là, ils sont des ressources qui nourrissent un projet personnel, et à quel moment on passe à un autre type de lien qui est possible, qui est une relation avec l'instrument. Et dans cette démarche-là, ça sous-entend de s'être laissé traverser dans un temps long par cette tradition-là, pour en saisir un peu pas que l'instrument comme décor sonore ou comme timbre ou comme son, ou mais aussi avec tous les liens qui font tenir la chose, quoi. Donc aussi dans son langage, dans sa structure, dans ses codes, dans son histoire, dans les rapports qu'il a entretenus avec les autres cultures, dans son évolution. Voilà, ça c'est une autre démarche qui est possible. Et voilà, je dis ça sans qu'il y ait une démarche plus condamnable qu'une autre, hein. C'est pas un jugement, mais en tout cas, moi, c'est cette rencontre-là qui m'intéresse.
0: Parce que moi, j'entends que d'un côté, vous voulez pas être catégorique sur le sujet, en même temps que vous aimeriez quand même trouver des points d'accroche pour stabiliser ce qu'on peut en dire. Vous dites quand même qu'il y a une manière de créer une sorte de frontière entre ce qui est bien et ce qui est pas bien. Vous dites le malaise commence quand l'appropriation se coupe de la source, qu'elle devient une extraction. Mmh. Ce malaise-là, vous le ressentez devant certaines pratiques?
1: Ouais, ça arrive. Alors, quand est-ce qu'on peut le ressentir? Des fois, c'est pas à l'écoute d'une musique, hein, ou quand on va voir un projet, ou ça peut être ça. Ça peut s'entendre, hein, cette extraction-là. Mais aussi, elle se voit dans le processus. Des fois, c'est-à-dire que je trouve que c'est tout aussi important. C'est-à-dire que la manière de créer, la manière d'approcher ces musiques-là, que de savoir le résultat final, quoi, ce qu'on en fait à la fin, en fait. Et tout ça, c'est voilà, quand est-ce que l'extraction commence? Elle commence quand l'autre, justement, est absent. C'est-à-dire qu'il y a plus de rencontres. Il y a uniquement un instrument qui est utilisé, mais pour son avec des fois beaucoup de bonnes intentions, hein, c'est pas forcément malveillant de la part de ces gens-là, mais en tout cas qui viennent nourrir uniquement le projet personnel. Par exemple, en ce qui me concerne, moi, le gamelan, j'ai pas l'impression d'avoir traversé l'expérience du gamelan dans toutes ces années-là, mais d'avoir été traversé par ça. Quand j'écris pour gamelan, j'ai l'impression quand même que l'instrument il me répond, qu'il m'autorise certaines choses, qu'il me les refuse, et c'est pas que l'instrument lui-même, c'est aussi toutes ces années d'apprentissage qui ont modelé un langage en moi. Et donc quand j'ai un désir comme ça personnel sur pour l'instrument, sur quelque chose que j'ai envie de créer dessus, avec des idées déjà un peu préconçues, et ben elle rencontre toute cette expérience-là, elle rencontre et l'instrument, elle rencontre le souvenir des gens, le souvenir de ce qu'on m'en a dit, elle rencontre mes lectures, mes voyages, et elle se heurte à ça. Elle se heurte dans une rencontre qui est en tout cas féconde pour moi, qui est pas un étau dans lequel je suis coincé, mais qui vient me créer un espace de contrainte. Et c'est à l'intérieur de ça que les choses naissent, dans un premier temps, et ensuite elle se modifie au contact des autres musiciens. Dans le cadre de Polyphème, voilà. Ce premier débat entre moi et l'instrument et la tradition vient rencontrer ensuite les autres et évolue encore. C'est tout un cheminement dont à la fin je me sens plus vraiment maître. C'est comme si la musique m'avait un petit peu échappé et que tout d'un coup elle a une dimension plus collective. Voilà, pas que moi et les autres gens de Polyphème par exemple, mais le Bali, sa musique, les gens là-bas. Bon, l'histoire que j'ai moi avec en tout cas cette île, voilà.
0: Si on écoute un extrait du rêve de Polyphème, extrait de l'album du même titre,

0: Là, par exemple, en quoi est-ce qu'on est censé entendre Bali? On entend bien que Bali transite en vous, nourrit votre langage à vous, mais c'est quand même votre langage à vous.
1: Oui. Enfin, ouais, c'est ça, c'est ce que je disais. Je ne sais pas à la fin qu'est-ce qui... je crois que c'est un truc que j'ai marqué dans le texte, entre ce qu'on soustrait et ce qu'on ajoute. À la fin... La logique, en tout cas propriétaire, de qui a fait quoi, elle est plus claire à la fin de ce processus-là. Et tant mieux, en fait. Si ça aboutit à ça, c'est que pour moi, le processus a réussi, quelque part, quand il nous a échappé.
0: Parce que c'est là qu'il y a une sorte d'ambiguïté qui se profile, c'est que d'un côté, vous comprenez qu'on accuse une appropriation culturelle qui serait de l'ordre de l'extraction, et pour désigner ça, vous dites que quand il y a invisibilisation de la source et donc de l'autre culture, il y a bien comme un problème, et en même temps, vous parlez d'une dilution.
1: Oui.
0: De votre côté, vous dites, dans cette dilution, dans cette digestion des apprentissages, se crée alors un espace de liberté. C'est-à-dire que la musique balinaise vous a imprégné au point qu'elle s'est diluée en vous.
1: Oui, alors diluée, qu'est-ce que ça veut dire en tout cas pour moi dans mon cas? C'est-à-dire que j'ai des réflexes de pensée, des réflexes techniques, des réflexes d'écriture, et qui viennent pas de nulle part. Qui viennent de là où je me situe, c'est-à-dire dans une sorte de chaîne de transmission de ce qui était avant moi, de ce que je vois, de ce qui se fait aujourd'hui. C'est ça, cette dilution-là, en tout cas. C'est la manière d'arriver à préciser où on se trouve, quoi. Mais c'est pas de l'invisibilisation.
0: C'est quoi la différence alors entre l'invisibilisation et une dilution qui fait que c'est comme si la musique balinaise avait fertilisé votre propre terreau musical, quand bien même ce terreau est à Marseille?
1: Oui, mais ben disons que dans la forme, en tout cas, qui se fait avec Polyphème, on l'entend peut-être pas, peut-être ça s'entend pas à l'écoute, mais le matériau est très balinais, lui. Est très très balinais, parce qu'on utilise des formes de cette musique-là, les entrelacements de mélodies, la technique des étouffés, la structure aussi dans des architectures qu'on retrouve aussi à Bali, beaucoup de clins d'œil. Tout ça, c'est du vocabulaire qui nous est familier, c'est des ingrédients à partir desquels on élabore un peu notre set.
0: Ah oui, ça suppose d'avoir donc une connaissance profonde de la musique balinaise pour la reconnaître, donc ce qui est aussi une preuve que vous ne la folklorisez pas.
1: Oui, j'espère pas, ouais.
0: Mais oui. Mais quand vous dites j'espère pas, ça veut dire qu'au moment même de travailler musicalement, vous faites attention à ne pas?
1: Non. Non, je fais pas attention parce que je crois que la démarche même ne me viendrait pas à l'esprit dans l'écriture, en tout cas. Enfin, je veux dire, pour folkloriser le gamelan, ça suppose quand même de pas le connaître et de projeter une image qui est fantasmée. Donc fantasmée via voilà, l'image qui s'en est exportée de Bali. Et c'est vrai que ben nous, on est plusieurs dans le groupe à pas avoir cette image-là, parce qu'on l'a vécu de l'intérieur à Bali. Donc voilà, c'est simplement une impossibilité. Je saurais pas comment la fantasmer, parce que moi, je l'ai vécu de l'intérieur à Bali.
0: On pourrait presque s'interroger en termes de territoire de questionnement, puisque le moment de faire de la musique, finalement, n'est peut-être pas le meilleur moment pour se poser la question, puisqu'il s'agit de se laisser traverser par les cultures qu'on met en jeu et entre elles, tandis que c'est toujours dans un deuxième temps, en quelque sorte, que arrive ce moment où vous écrivez, là, dans Medium, la question de l'appropriation ne concerne pas seulement les artistes, elle engage aussi le public et les lieux de programmation et de diffusion, comme beaucoup d'artistes qui traversent ces questions. Je chemine sans certitude et me méfie de celles et ceux qui en ont. En quoi ça engage le public? Ou du moins, comment est-ce que le public s'engage dans la question?
1: Je pense que c'est un peu... Le public est engagé via les programmations qui sont proposées et le choix qui fait lui d'aller voir tel ou tel projet. Et après, le public, lui, véhicule aussi une image de ce qu'il a vu. Il le fait circuler aussi. Pour moi, c'est une espèce de chaîne de responsabilité. Et les artistes en ont une, les diffuseurs en ont aussi, les chercheurs également, et le public aussi. Et c'est une sorte de boucle.

0: c'est aussi l'Occident qui a reproduit une forme d'appropriation et pensant s'en prémunir, c'est-à-dire en s'interdisant aussi aujourd'hui, alors je pense par des questions de culpabilité aussi postcoloniale et beaucoup d'autres choses, mais en s'interdisant de toucher à ces cultures-là, de peur de les déformer, de peur d'en dire quelque chose de faux et de peur de les détourner.
1: Et dans cet excès de précaution, il y a un risque de les vitrifier et justement les mettre sous verre, vous dites.
0: Ouais, oui. Alors.
1: Donc de les asphyxier.
0: Et de les asphyxier. Mais paradoxalement, c'est ce que Bali a déjà connu. C'est-à-dire que Bali a toujours. Les Balinais ont toujours été ce qu'on a voulu qu'ils soient. Ils l'ont subi pendant la colonisation hollandaise. Parce que c'était une colonisation très particulière où. Où Bali a été présenté un peu comme un musée à l'Occident. Et donc on travaillait cette question-là pour figer les Balinais dans cette tradition-là, jusqu'à leur imposer un certain nombre de cérémonies, jusqu'à fixer par écrit ce qu'on appelle la date, leur tradition, le gamelan. On leur demandait de venir jouer en Occident et de faire des tournées, mais de les faire en costume balinais. Et donc c'était une première vitrification qui a ensuite été reprise par l'Indonésie quand le pays est né en 45, qui avait besoin de Bali pour en faire sa vitrine culturelle, la commercialiser, voilà. Et puis ensuite une troisième étape via le tourisme de masse. Donc finalement Bali a toujours dû répondre de ce qu'on attendait de lui et d'adapter sa culture, sa musique, ses arts à la demande. Voilà. Et aujourd'hui, l'Occident voudrait comment maintenir cette image un petit peu intacte d'un paradis perdu qui a lui-même été fabriqué, en fait. Donc voilà, les Balinais ont toujours été un petit peu absents de leur destin, quoi. Ils ont toujours dû eux-mêmes se réapproprier. Il y a eu un mouvement comme ça un petit peu réciproque, leur culture, pour qu'elle corresponde aux attentes en même temps qu'elle puisse survivre.
1: Vous avez travaillé avec Dewa Alit, donc qui est maître du gamelan traditionnel balinais contemporain, et à qui vous empruntez ces mots. La musique balinaise a toujours été un mouvement. Pour moi, créer aujourd'hui signifie poursuivre ce mouvement. Je ne veux pas seulement préserver le passé, je veux faire une musique qui soit balinaise mais nouvelle. La tradition n'est pas un musée, c'est une énergie vivante.
0: Ben oui, voilà. C'est-à-dire que Dewa Alit, c'est une figure un peu contestée hein, à Bali.
1: Pourquoi? Parce que justement, il remue les formes telles qu'elle voudrait s'auto-traditionnaliser.
0: Oui. Et parce qu'il revendique un statut de créateur. Et comme l'ont été des tas d'artistes balinais avant lui. Et le fait que cette musique-là, elle a subi des évolutions sur évolutions, et qu'il se situe là-dedans, dans ce chaînon-là, et qu'on lui refuse un peu parce que la labellisation des Balinais passe par leur programmation à l'étranger, où on fait venir des troupes pour jouer de la musique traditionnelle balinaise, et on l'accepte que dans ce cadre-là, globalement. Hein, je caricature un peu parce qu'il est venu jouer à la Bourse du Commerce à Paris, donc il a quand même une scène. Qui trouve un petit peu plus facilement, bizarrement, aux États-Unis qu'en Europe. Il joue pas à Bali, en fait. Son groupe, Salukat, ne trouve pas de son public à Bali, et ni dans les lieux de programmation, difficilement en Indonésie. Et pour lui, c'est ça son combat, c'est de faire reconnaître que cette musique-là, qui est une musique qui est très particulière, qui est à la fois extrêmement balinaise et totalement contemporaine et radicale, est une évolution de la

un ancien prof de Zarb. Moi, j'avais travaillé le Zarb pendant des années, le Zarb iranien, et qui est décédé il y a très peu de temps, Jamshid Chimirani. Pour lui, la limite, dans le cadre des relations interculturelles, comme ça, il n'y avait pas d'autre limite que celle de la rencontre avec d'autres êtres humains. Voilà, ça a l'air d'être une affirmation un peu toute simple, comme ça, mais je crois qu'elle dit beaucoup de choses sur les limites de cette appropriation, quoi. C'est-à-dire que tant que les choses se jouent en relation avec les cultures, en relation implicite ou explicite, en interne, dans le processus, dans le résultat, mais tant que cette relation-là existe et est vivante, elle peut aller très loin. Elle peut aller très loin. Et dès qu'elle n'existe plus, on parlait du malaise tout à l'heure, c'est là que le malaise commence.

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